0: Ώρα Ελλάδος 12. UTC 9.
1: Bonjour à toutes et à tous, soyez les bienvenus à l'écoute du journal en français sur Radio La Voix de la Grèce, la radio internationale de la radio-télévision publique grecque, ERT. Au micro, Nassia Bouloukou. Les étudiants des universités de tout le pays se rendent aujourd'hui aux urnes à l'occasion d'élections étudiantes organisées dans un climat marqué par la controverse autour de l'article 16 et les récents incidents survenus à l'université Aristote de Thessalonique et à l'université de l'Attique Ouest. Le vice-ministre de l'Éducation, Nikos Papaioannou, a souligné la nécessité non seulement de condamner, mais aussi de prévenir les phénomènes de violence dans les établissements, rappelant que des individus s'étaient introduits dans l'université en plein heure de cours. Il a également insisté sur l'importance de soutenir les universités afin qu'elles soient en mesure de prévenir de tels incidents. Donald Trump est le premier président américain à se rendre en Chine depuis près de 10 ans à l'occasion du prochain sommet de Pékin dans un contexte international fortement marqué par la guerre en Iran. Parmi les principaux sujets figurent les pressions exercées par la Chine pour la réouverture du détroit d'Ormuz, même si Trump affirme que les États-Unis n'ont pas besoin de l'aide de la Chine, ainsi que la nécessité de préserver l'équilibre commercial fragile entre les deux puissances. L'inquiétude grandit au Congrès américain concernant les déclarations publiques de l'ambassadeur des États-Unis en Turquie, Tom Barrack. Des membres de la Chambre des représentants demandent au secrétaire d'État Marco Rubio de clarifier si ses propos reflètent la position officielle de Washington. Les élus s'interrogent sur une éventuelle reprise de coopération entre les États-Unis et la Turquie dans le programme F-35, ainsi que sur les commentaires de l'ambassadeur concernant le Hezbollah. Cette initiative prend la forme d'une lettre circulant actuellement au Congrès pour collecte de signatures. La situation au Moyen-Orient demeure extrêmement fragile. Les services de renseignement américains estiment que l'Iran conserve un arsenal important de missiles balistiques. Selon le New York Times, Téhéran semble avoir préservé une grande partie de ses capacités malgré les opérations militaires prolongées visant des infrastructures stratégiques. Dans le même temps, l'Iran appelle Washington à accepter son plan de paix, avertissant que, dans le cas contraire, les États-Unis s'exposeront à un échec. Le ministre de la Culture, Lina Mendoni, a effectué une visite sur le site de Tumulus Casta, Amphipolis, où les travaux de restauration et de mise en valeur se poursuivent à un rythme soutenu. Pour la première fois, l'ensemble de l'enceinte du tumulus, d'une circonférence totale de 497 mètres, est révélé, tout comme l'étendue réelle du monument qui dépasse les 20 hectares. Selon le ministère, la mise au jour du péribole antique et la restauration de la géométrie initiale des pentes et du paysage environnant sont désormais achevées. Concernant le monument funéraille, les interventions de consolidation de la voûte, la stabilisation de la fosse funéraire ainsi que les travaux de restauration de la structure antique ont également été finalisés. La Grèce participera à la finale de l'Eurovision de samedi. Aquilas et Ferto ont décroché leur qualification après une prestation très applaudi lors de la première demi-finale du concours Eurovision de la chanson 2026. Grèce, on l'a fait, a déclaré Aquilas après l'annonce des résultats. 9 autres pays ont également obtenu leur place en finale. Et météo, ciel généralement dégagé, température de 14 à 30 degrés à Onatique, de 13 à 25 degrés à Thessalonique.